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11: Son las 6:38 y la temperatura, 13 grados.